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0: après, bien, nous accueillons Amanda Lear. Bonjour, Amanda. Bonjour. Alors, nous ne savons rien de vous.
1: En Italie.
2: Anglaise.
0: Anglaise, voilà. Discothèque.